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Donc c'était 81, et donc c'est parti de là, de quelques temps après. 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

Vous êtes à l'écoute de la chanson française sur la cassette numéro 636 face A, enregistrée le 6 novembre 93 par Marcel. Il propose la valse du troisième âge par Jean-Désiré Bailly, son orchestre, ses chanteurs.

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0: Bonjour à toutes, bonjour à tous, bienvenue dans le Bazar Phonique. Aujourd'hui on aura du hip-hop, du rocksteady, du funk, du blues, du garage, de la soul et quelques mélanges beaucoup moins faciles à mettre dans une case. On va aussi croiser un rappeur-poète venu du dub, un acteur hollywoodien qui cache un vrai passé de rappeur et même une chanteuse qui répond directement à James Brown. Bref, des vieux 45 tours, des nouveautés, quelques curiosités et surtout beaucoup de musique. Mais avant tout ça, c'est l'heure du classique du mois. Ce mois-ci, retour à Londres à la fin des années 90 avec Urban Species et leur deuxième album Blanket. Le groupe mélange alors hip-hop, funk, acid jazz, soul et trip-hop. Moi, j'ai choisi un album qui va même du côté du dub. Le titre, c'est Predictably Unpredictable avec une invitée qui était encore quasiment inconnue à l'époque, Imogen Heap. Et c'est un morceau que j'aime beaucoup, donc on va se l'écouter tout de suite.
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Et voilà, c'était Urban Species avec le morceau Predictably Unpredictable. Et c'est extrait de l'album Blanket qui date de 1998. On remonte maintenant quelques décennies en arrière, direction la Jamaïque avec les Soul Vendors. On est en 1967, en pleine période rocksteady, juste avant que le reggae ne prenne véritablement sa forme. Les Soul Vendors sont un groupe de studio lié au mythique label Studio One de Clement Coxon Dodd, avec des musiciens qui ont participé à une quantité impressionnante d'enregistrements jamaïcains, notamment Jackie Me Too et plusieurs anciens membres des Skatalites. Swing Easy est un instrumental tout en groove, construit autour de la basse et de ce fameux balancement caractéristique du rocksteady. Et on reste dans les basses jamaïcaines, mais avec une approche complètement différente. Roger Robinson est un poète et musicien britannique d'origine trinidadienne, installé à Londres. Pour This Side of Town, il travaille avec le producteur allemand Disrupt, qui construit autour de sa voix une musique électronique fortement influencée par le dub. Smash and Scatteration ouvre l'album et c'est presque une petite plongée dans les rues de Londres. On est quelque part entre chansons, dub et poésie parlée.

À l'instant, c'était Roger Robinson et le morceau Smash and Scatteration. C'est extrait de l'album This Side of Town qui date de 2015. Et juste avant, c'était les Soul Vendors et le morceau Swing Easy. Et ça, c'est sorti en 1967. On revient maintenant à quelque chose de beaucoup plus dansant avec Adrian Young. Le producteur américain s'est fait une spécialité des sonorités soul, funk et jazz, enregistrées avec une approche très analogique, comme si les années 60-70 n'étaient finalement jamais vraiment terminées. Sur Afro Disco Makossa, il mélange cette fois disco, funk, afrobeat, highlife et Makossa, et le résultat ressemble un peu à un vieux disque afro-funk retrouvé chez un disquaire, sauf qu'il vient tout juste de sortir. Everybody porte particulièrement bien son nom, c'est un morceau qui est là pour faire bouger tout le monde. Et on continue dans le groove avec Jungle Fire, groupe de Los Angeles qui mélange funk, afrobeat, musique latine et soul. Le morceau Tokuta avait déjà une bonne dose de funk et d'influence africaine, mais cette version a été remixée par le producteur français Grant Fabao. Ça donne une sorte de rencontre entre afrobeat, funk et reggae.

C'était Jungle Fire avec le morceau Tokuta, un remix de Grande Fabao avec Sol Sugar au clavier, et ça date de 2014. Et juste avant, c'était Adrian Yonge et le morceau Everybody, extrait de l'album Afro Disco Makossa, qui lui vient juste de sortir. On change complètement de décor avec Hurricane G. Son vrai nom, c'est Gloria Rodriguez. Elle est née à Brooklyn, dans une famille d'origine portoricaine, et devient dans les années 90 l'une des figures féminines du rap new-yorkais underground. Elle fait partie de la galaxie du Hit Squad, aux côtés notamment de EPMD et Redman, et développe un rap très marqué par son identité new-yorkaise et latino. J'ai choisi le morceau Underground Lockdown, qui se trouve sur son premier album All Woman, qui date de 97. Un morceau qui représente assez bien cette période du rap new-yorkais. Une production lourde, un flow direct et cette énergie très East Coast. Et on reste dans le hip-hop ensuite, mais on fait un bond jusqu'en 2026 avec Surface. C'est le trio composé du producteur 7L, du rappeur Ésotérique et d'Inspecta Deck du Wu-Tang Clan. Cette fois, il s'associe à Frankie Pulitzer. Et si ce nom ne vous dit rien, vous connaissez probablement son visage. Derrière Frankie Pulitzer se cache l'acteur britannique Tom Hardy. Et oui, Badman fait aussi du rap. Et ce n'est d'ailleurs pas un gag sorti de nulle part, car Hardy rappait déjà dans les années 90 sous le nom de Tommy Number One. Sur le morceau Mad Technology, il retrouve donc Surface et accueille surtout un invité de poids, Method Man. Du boom bap, des grosses basses, des références aux comics et 3 tonnes de punchline, c'est signé Surface.

Surface et Frankie Pulitzer avec le morceau Mad Technology avec un featuring de Method Man. C'est extrait de l'album Surface Meets Frankie Pulitzer et ça vient de sortir. Et juste avant, c'était Hurricane G et le morceau Underground Lockdown, extrait de l'album All Woman et ça, ça datait de 1997. On quitte le hip-hop, on part dans quelque chose de beaucoup plus étrange avec Ghost of Kermer. Ce groupe suisse des années 90 naviguait entre noise rock, punk, rock expérimental et musique complètement inclassable. Leur premier album, simplement intitulé Ghost of Kermer, date de 92. Et Bones, le titre que l'on va écouter, possède ce côté très brut et légèrement déglingué qui fait penser à une rencontre improbable entre le rock underground, le blues et Tom Waits sous caféine. Le son est sale et c'est ça qu'on aime. Et puis, on parle de rock déglingué, autant continuer avec les Danois de Power Solo. Depuis la fin des années 90, le groupe mélange garage rock, rockabilly, blues, surf, rock'n'roll, avec une bonne dose d'humour. Leur nouvel album, Repeat, qui doit sortir le 23 octobre prochain. On a vraiment hâte, en tout cas, il y a deux ou trois morceaux qui sont sortis. On va s'écouter Habibi Bob. Et c'est le morceau qui ouvre le disque et résume assez bien la philosophie Power Solo, du rock'n'roll, du garage, de l'énergie et surtout aucune envie de rester bien sagement dans les clous.

C'était Power Solo avec le morceau Habibi Bob, c'est extrait de l'album Rip It qui est prévu le 23 octobre prochain. Et juste avant, c'était les Suisses de Ghost of Kermer et le morceau Bones, extrait d'un album éponyme qui lui date de 1992. On continue avec James Legg. Ce Texan est notamment connu comme chanteur et claviériste des Black Diamond Heavies, mais il mène également une carrière solo particulièrement musclée. Son instrument de prédilection, c'est l'orgue, qu'il maltraite avec une bonne dose de blues, de garage et de rock'n'roll. Below the Belt, sorti en 2015, est son deuxième album solo, et Glass Joe résume parfaitement son style. Une voix éraillée, un clavier complètement saturé, une batterie lourde et ce mélange de blues et de punk qui donne l'impression que l'orgue amande est en train de prendre feu. Et ensuite, on restera dans les guitares qui chauffent avec Quintana Dead Blues Experience. Derrière ce projet, on retrouve Piero Quintana, musicien bordelais qui traîne depuis plusieurs décennies dans les univers du rock et du blues. Sur le nouvel album Ashes, il forme un duo avec le batteur Adrian Chiavone. Le morceau Spell on Me qu'on va s'écouter est un titre entre blues lourd, rock et gros murs de guitare.

Et voilà, c'était Quintana Dead Blues Experience avec le morceau Spell on Me. C'est extrait de l'album Ashes qui est sorti cette année. Et juste avant, c'était James Lake, le morceau Glass Joe, extrait de l'album Below the Belt qui lui date de 2015. On va maintenant calmer un peu le jeu avec Kirby. Originaire de Memphis, Kirby est une chanteuse, mais aussi et surtout une auteure, compositrice reconnue, qui a écrit pour plusieurs artistes majeurs de la pop et du R&B, comme par exemple Rihanna. Mais son propre univers est beaucoup plus proche de la soul et du gospel. Black Leaves, le morceau sorti en single en 2022, possède justement cette dimension très spirituelle, avec une voix qui semble venir directement d'une chorale gospel de Memphis. Et ensuite, on repartira immédiatement vers le funk avec Vicky Anderson. C'est une chanteuse de la galaxie James Brown, surnommée à l'époque la First Lady of Funk. En 1969, James Brown sort Mother Popcorn. Et Vicky Anderson lui répond avec ce morceau « Answer to Mother Popcorn, I got a mother for you ». On est donc littéralement face à une réponse musicale au Godfather of Soul. Le morceau est sorti chez King Records. Il permet surtout d'entendre une chanteuse qui avait une voix et une présence parfaitement capables de tenir tête à l'univers survitaminé de James Brown.

0: Et voilà, nous étions en 1969 avec Vicky Henderson et le morceau Answer to Mother Popcorn, I Got a Mother for You. Et juste avant, c'était Kirby avec le morceau Black Leaves, et c'est un single qui datait de 2022. Il est maintenant le temps de terminer ce bazar phonique par la reprise du jour. On reste dans le rock, mais pas vraiment celui auquel on pourrait s'attendre. Le groupe The Apples, spécialisé dans un mélange de funk, jazz, hip-hop et turntablisme, s'attaque au classique Song 2 de Blur.
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Et voilà, c'était Song 2 de Blur, repris par le groupe Deep Apples. Et voilà, c'est fini pour aujourd'hui. Et si vous voulez retrouver les morceaux entendus aujourd'hui, ben, la playlist complète est à retrouver sur mon blog bazarphonique.e-monsite.com. Merci d'avoir écouté, prenez soin de vous et à la semaine prochaine, même jour, même heure. Salut!

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Bonjour et bienvenue à tous et à toutes. Évidemment, c'est le Radio Béton 93.6 Big Bazunga Bougalou. On mettait tous les mots de cette phrase dans l'ordre et vous avez une introduction parfaite. Voilà, c'est toujours l'été ici sur le Big Bazunga Bougalou, Radio Béton 93.6, donc à Tours. Et comme c'est toujours l'été, c'est la fête. C'est festi Bazunga, festi Bougalou, festi Big. Allez, on s'amuse, puisque il fait toujours chaud. Hein, il fait toujours beau, il fait toujours chaud. Et donc, on garde les chemises à fleurs. On se reste en claquettes chaussettes. On se met sur un hamac. Et on se boit des petits cocktails en écoutant les mix de l'été du Big Bazunga Bougalou. Une heure de mix, pas de thème, pas de playlist. Et du plaisir olfactif. Enfin, auriculaire. Enfin, auditif. Enfin, oui, c'est joli. Et cette émission est rediffusée sur différentes radios du réseau Ferraro, comme par exemple du côté de Brest. Nous avons Fréquence Mutine, nous avons Radio Active du côté de Saint-Brieuc, nous avons Westrack du côté du Havre, RCV 99 à Lille. On a bien sûr l'ineffable, l'inénarrable et l'inoubliable Limoges. C'est Bob FM. Un petit coucou à nos éditeurs de Limoges qui m'ont, j'en ai vu cet été, donc la bise à tous. Et également aux auditeurs de Radio Méga à Valence et de Croc Radio à Vienne. Quoi d'autre? Vous pouvez nous réécouter, évidemment. Alors évidemment, il y a du délai, hein. Évidemment, c'est l'été, on n'est pas non plus au taquet, hein. On n'est pas H24 aux manettes de l'émission. Mais les rediffs de l'été, bah, commence à s'écouler tout doucement, et comme on est gentil avec vous, on les fera durer une bonne partie du début de l'hiver. Les rediffs, c'est sur le Mixcloud du Big Bazunga Bougalou ou sur la page de podcast de Radio Béton à la rubrique Big Bazunga Bougalou, enfin la rubrique podcast du site de Radio Béton. Bref, débrouillez, vous les trouvez parce que vous êtes grand et majeur et vacciné. Et vous trouvez donc tout ça, toutes les infos pour écouter les rediffs. Réunis par mix de 2 heures, donc deux fois plus de musique, deux fois moins de blabla. Et ça, c'est chouette. Monsieur K n'est pas là aujourd'hui, on lui fait un petit coucou. Peut-être qu'il est à l'heure actuelle pile dans son véhicule motorisé. Et ben dans ce cas-là, salut Monsieur K, comment allez-vous? Attention, ne grillez pas le feu rouge, je vous ai vu. Et il sera là la semaine prochaine, il sera de retour. Ne nous inquiétons pas. On a annoncé aussi, on voudrait bien annoncer samedi 26 septembre du côté du bar Le Bistrot 64. De façon gratuite, il y aura le groupe Beach Monsters qui nous a déjà égayé les soirées au quart de tour sous le chapiteau de Kéké. Les Beach Monsters Surf Nitro Surf Instrumental, ils sont de Bourgogne, hein, ce sont les Bourguignons. Et ils seront là donc samedi 26 septembre du côté du Bistrot 64, c'est gratos, un concert revient gamin, n'hésitez pas à venir. Plus il y aura de monde, plus ça absorbera le bruit et mieux l'écoute sera pour tout le monde. Voilà, c'est parti pour les mix de l'été, on se retrouve à la fin de cette émission pour se dire tout simplement au revoir.

Et ben voilà, c'est la fin du Big Bazoonga Bougalou qui arrive bientôt 21h sur Radio Béton 93.6. Quoi ? Radio Béton 93.6, et bien évidemment, c'est la fréquence, c'est la radio, c'est direct, c'est rediffusé sur différentes radios du réseau Ferraroc que nous avons nommé en début d'émission. Et c'est rediffusé sur le mix cloud du Big Bazoonga Bougalou avec des mix de 2 heures pour les spéciales de l'été, 2 heures de musique non-stop pour les oreilles. Et c'est également sur la page podcast du site de Radio Béton à la rubrique Big Bazoonga Bougalou, des centaines d'heures de podcast. Pareil, réunis sous forme de 2 heures de mix par thème ou par non-thème selon si c'est les émissions de l'été ou pas. Est-ce clair? Je suis pas sûr. Mais en tout cas, allez fouiller. Je vous donne rendez-vous la semaine prochaine pour le Big Bazoonga Bougalou, mais aussi le samedi 26 octobre de septembre pour le concert des Beach Monsters, un concert organisé par l'association Reviens Gamin. Ça sera au Bistrot 64, c'est gratuit, c'est du surf instru surf nitro glycériné, et ça sera gratuit, donc vient des nombreux. Voilà, on se dit à la semaine prochaine. On va vous laisser sous la... Je vais vous laisser en compagnie de cadavres exquis et de Mister Moonlight. Et on se retrouve la semaine prochaine. Voilà, je crois que vous remettrez tout ça dans l'ordre et vous allez comprendre. C'est ce qu'on appelle un puzzle de phrases. Allez, à la semaine prochaine. Bye bye. Bonne nouvelle aventure.

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0: Yes, yes, Massive & Crew, vous êtes bien branchés, bien connectés, bien à l'écoute de votre station favorite, Fréquence Mutine 103.8 FM, bien évidemment. Et aujourd'hui, comme tous les mardis, c'est l'heure de votre émission 100% Reggae Music. Émission spéciale aujourd'hui parce qu'on reçoit donc l'équipe du Dubstepper pour promouvoir du coup l'événement qui se déroulera donc le week-end prochain, samedi très exactement du côté de Sker. C'est le Sker Dub Festival. Donc voilà, le temps que tout le monde débarque, on va commencer tranquillement avec une petite sélection. Et bien évidemment, je tiens à vous rappeler l'événement qui se passera pour Fréquence Mutine et pour Vibes and Culture, pour les 10 ans de Vibes and Culture à l'Espace Léo Ferré. On retrouvera donc Hi-Fi et Junior Roy pour fêter cette 10e année de radio. On compte sur vous pour venir nombreux. En tout cas, les affiches sont là, donc on va les mettre un petit peu partout dans la ville. Et n'hésitez pas à vous rendre sur Facebook pour ceux qui sont sur les réseaux, voilà, pour aller sur l'événement et commander vos places. Ça nous aidera un peu à jauger un petit peu tout ça, et puis ça vous garantira de pouvoir être de la partie, sachant que c'est une petite salle, ça se passe à l'Espace Léo Ferré, donc à Bellevue, et voilà, c'est une salle de d'à peine 200 personnes, donc voilà, ceux qui veulent y être, il faut se bouger, et le lien billetterie est donc bien évidemment sur l'événement. Voilà, comme je vous le disais, on commence en mode sélection tranquillement pour commencer cette émission, avant de recevoir les Dubstepper, de parler un petit peu de leur sonde et bien évidemment de l'événement du week-end prochain. On commence tout de suite avec l'homme qui s'appelle Little John. Le morceau s'appelle Give Thanks and Pray. Ça, c'est une réédition du côté de chez VP Records. On s'écoute ça tout de suite. Run the track.
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Yes, et on était donc ici avec Little John, Give Thanks and Praise, réédition chez VP Records. On continue du côté des rééditions, toujours du côté de chez VP, avec Cedric Myton and the Congos. Ça sera extrait de l'album Image of Africa qui viendrait être réédité chez VP Records, comme je vous le disais. Le morceau s'appelle Only Jah Knows.

Only Ja Know. On était ici donc sur la réédition de sur un extrait donc de cet album Image of Africa. Voilà Cédric Congo Maïton et les Congos. Voilà réédition VP Records. On continue avec un deuxième extrait. Le morceau s'appelle He Is the King.

The King. On était donc ici, comme je vous le disais, sur la réédition de l'album Image of Africa de Cédric Myton and the Congos. Et on continue toujours en mode classique en ce début d'émission. Comme je vous l'ai dit, c'était ces promos aujourd'hui pour l'événement du week-end prochain, The Scare.

Sure. On est ici sur un single réédité de Horace Andy. Et on continue avec The Mighty Garnell Silk. Le tune s'appelle Cry of My People.

The People, Cry of My People, pardon. On est donc ici avec l'homme Garnet Silk, le regretté Garnet Silk, qui aurait fêté ses 60 ans cette année. Réédition du côté de chez VP. On continue toujours avec un classique du genre, Garnet Silk Again. Le morceau s'appelle Give Us Strength.

0: Train, Tune of the Mighty Garnet Silk. Voilà, réédition hein, du coup du côté de Chevy P Records, encore une fois, Cry of My People. Voilà, à l'occasion des 60 ans de Garnet Silk. Voilà, on va continuer, les gars du Jump Stepper sont là, on va continuer tranquillement à se mettre en place ici. Avant de passer à la présentation du coup de l'événement Scare Dub Festival et puis bien évidemment à la présentation de leur sound et des événements à venir. On continue cette fois-ci avec le jeune Little Jimbo qui débarque avec un nouveau morceau. Le morceau s'appelle Kingdom Fall. Alors c'est vrai qu'on l'avait reçu en exclu la semaine dernière pour vous le jouer. Le clip est sorti mercredi dernier, mais voilà, faute d'organisation et de réunion, en gros j'étais pris, donc j'ai pas pu vous le jouer la semaine dernière. Je vous le joue aujourd'hui, j'espère que vous avez eu le temps de faire tourner le clip entre temps. Voilà, l'homme s'appelle Little Jimbo, représente Brest et il travaille il me semble sur un album là qui tarderait à sortir. Deuxième extrait en tout cas, Kingdom Fall, on s'écoute ça tout de suite.
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0: Et bien évidemment, big up tous les gens connectés, tous les gens à l'écoute, tous les gens connectés sur le Facebook live. Voilà, big up Ben Hardred, big up Ronnie, ça y est, on a réussi à résoudre ce problème de son.

Kingdom Fall. On est donc ici avec avec le chanteur local, hein, représente Breath City, Little Jimbo et le Beta Bass Sound. Voilà, ça fait plaisir d'entendre Jimbo poser sur un riddim un petit peu posé comme ça, et de pouvoir se poser un peu sur un riddim. Voilà, toujours cool and clean, le Little Jimbo. Voilà, affaire à suivre concernant les prochaines sorties, mais à mon avis ça prépare quelque chose, parce qu'on avait reçu un premier single auparavant, voilà, pour présenter la chose. Little Jimbo dans la place, à mon avis il y a quelque chose qui se trame. On continue avec Dread Squad et Fat Frog, voilà, cette fois-ci en featuring avec Marcus High. Le morceau s'appelle Ram Down, et ça c'est un nouveau riddim produit par Dread Squad, bien évidemment, le Fat Dread Riddim. On s'écoute ça tout de suite. Run it.

Frog, pardon, Fat Dread Redeem, voilà, avec Marcus High. Ça, c'est une production Dread Squad et Fat Frog. On continue, Same Redeem, le tune s'appelle Trouble et le chanteur s'appelle Ras Joshua.

0: Dread Squad et Fat Frog, voilà, en featuring Ras Joshua. Avant ça, c'était un featuring avec Marcus High et voilà, Dread Squad et Fat Frog à la production, et on l'appelle le Fat Dread Redeem, récemment sorti. Voilà, on va passer en mode promo désormais avec avec nos amis du Dubstepper et Vincent, c'est ça?
1: Victor.
0: Et MC Sanyasi qui vient, là, il commence à prendre ses habitudes en studio,
2: on dirait.
0: donc voilà, qui est venu soutenir le projet aussi. Et donc on va présenter un petit peu cet événement. Donc c'est le Scare Dub Club, Dub Festival, pardon.
1: Yes. Exactement.
0: Donc organisé par Descadub.
1: Descadub Sound System qui organise ça, ouais.
0: D'accord. Et donc du coup, déjà première question. Donc c'est Descadub qui organise.
1: C'est Descadub qui organise la session, enfin ce petit festival. Ils ont fait une session l'année dernière. Ils font plusieurs sessions. Il y a une session entre temps autour de Scare avec Relative Echoes et Crème d'Oar. Mais c'est la deuxième, c'est leur deuxième événement Scare Dub Festival.
0: Ok. Et parce que donc pour la première session, donc là il y avait plusieurs sonos dans la salle.
1: Il me semble qu'il y avait deux sonos, mais dont après ils ont fait une autre session avec la sono de Crème d'Oar et de Relative Echoes, mais sur le Scare Dub Festival ils avaient ramené 8 scoops et il y avait une petite sono à côté, il me semble, si je me trompe pas.
0: Ok, donc ça c'est le Descadub donc qui en fait organise l'événement et c'est vous qui posez le son du coup cette fois-ci.
1: Cette année c'est nous qui posons la sono pour des soucis techniques et ils nous ont proposé de sonoriser
0: l'événement,
1: tout l'événement.
0: Ok.
1: Ouais. Et on était ravis.
0: Bah ouais, c'est cool, hein, c'est toujours cool de toute façon d'avoir du matos comme ça. Forcément, c'est cool de pouvoir le sortir.
1: Ouais, ça fait plaisir.
0: Donc ça, c'est samedi prochain.
1: Samedi prochain à partir de 16h.
0: Donc yes. C'est sur une soirée du coup quoi.
1: C'est sur une soirée, ouais.
0: Ok. Donc je regardais un peu, j'avais le visuel là sous les yeux. Donc ça c'est donc organisé par Descadub
1: ouais.
0: Sound System.
1: Exactement.
0: mais sonorisé par le Dubstepper.
1: Ouais, sonorisé par Dubstepper, mais si je peux me permettre, il y a une petite surprise entre guillemets, c'est que on a eu l'habitude avec Descadub de plugger un peu nos sonos pour faire des essais on ramène une partie de notre sono et eux ils ont fait construire quatre paraflex là, des nouveaux kicks qu'on va tester sur la nôtre, et ça permet aussi de voir un peu ce que ça va donner de notre côté et de leur, parce que chacun d'entre nous a un besoin de voir un peu ce que ça donne, parce que nous on joue avec des scoops en 21 pouces.
0: Okay.
1: Ils ont envie de construire à peu près les mêmes, et les boîtes qu'on va mettre juste au-dessus, les kicks, ils sont tout neufs de chez eux là, et donc ça nous permet nous de voir ce que ça donne.
0: Okay.
1: Sur notre sono, et eux aussi de voir ce que donne leur kick
0: sur notre sono.
1: Donc on va faire comme on a eu l'habitude déjà avec eux de rassembler un peu le truc pour avoir une sono un petit peu plus punchy.
0: Ouais, ok. Ok, et du coup, dans l'idée serait que comme ça, eux peuvent construire leur caisson peut-être en 21 ou 18, enfin selon ce que ça donne, etc. Pour après tout ça, c'est une question de fréquence de toute façon. Donc dans tous les cas, faudra donner un son bon et correct pour faire plaisir aux gens, quoi.
1: C'est le but.
0: Donc ça c'est cool. Donc du coup, sur cet événement, on retrouve les copains, la Camille Bazbaz et Crazy Pépé, qui viendront directement. Qui rentreront de Montreuil du coup, parce qu'ils sont à Montreuil le vendredi, et donc le samedi ils enchaîneront donc au Scare Dub Festival. Donc big up à eux, hein, je sais qu'ils nous écoutent là dans le jardin, il fait encore beau. J'espère que big up encore une fois à tous les gens qui supportent l'émission. Et donc du coup on retrouve aussi Critical Sub et Malikol.
1: Ok. Ouais. Qui viennent du sud. Moi, je les connais pas trop. Ravi de les rencontrer. C'est Thomas, donc des Descadub, qui m'en a parlé. C'est des mecs qui viennent du sud de la France, du côté de Toulouse, il me semble bien.
0: Ok.
1: Donc gros plaisir, grosse sélection. Si j'ai bien compris, il y a quelques dubplates aussi. Donc voilà, gros plaisir de les rencontrer.
0: Ok. Et donc bien évidemment le Jobstever Sound System.
1: Yes.
0: Voilà, pour sonoriser et puis sans doute pour une session aussi, une sélection.
1: Ouais, pour une
0: évidemment.
1: Nouvelle sélection et surtout une nouvelle production, notamment avec notre ami Roulian, fait partie un peu de la famille maintenant. Et mon frangin en fait bosse beaucoup, je l'embrasse d'ailleurs, il bosse beaucoup en production maintenant. Jobstepers, ça grandit, ça fait trop plaisir. Okay. Ça fait 10 ans qu'on essaye de monter tout ça petit à petit, et le frangin travaille sur des productions depuis quelques années, et là c'est un gros boom, là on commence à faire pas mal de choses, et puis il y a l'occasion de peut-être jouer quelques tunes.
0: Après, c'est quelque chose d'important quand même, hein, pour un sound system au final de réussir à produire aussi.
1: Exactement, c'est la consécration, quoi.
0: Autant la sélection, c'est une chose de faire danser les gens et de sélecter un peu des morceaux, des rare tunes, des trucs qui sonnent sur la sono.
2: Bien
0: mais quand même, au niveau de la production, ça permet de jouer ses sons, de jouer dub plate, de jouer, de promouvoir aussi des artistes. Donc moi, je trouve ça intéressant.
1: Carrément, et puis c'est vraiment la consécration pour. Je me rappelle de Vivi qui nous disait ouais c'est sympa jouer des vinyles mais on a hâte de vous voir jouer des productions.
0: Tous les sons ne font pas de prod non plus hein, donc
1: non
0: faut
1: c'est
0: pas,
1: clair mais c'est dire, quand même c'est... une consécration c'est... un petit peu de pouvoir jouer des dubplates ou des morceaux sur lesquels t'as travaillé et de faire jouer des chanteurs. Peut-être on a aussi l'envie de sortir un vinyle, bah tu vois comme Crazy Pépé et Bass, je pense qu'ils sont ravis de sortir leur disque. Tu vois, c'est vraiment pour nous en tout cas notre ça serait notre petit bébé quoi, tu vois.
0: Après pour faire une petite comparaison en tout cas, enfin même s'ils nous écoutent peut-être, tous les sons ne sont pas non plus faits pour faire des prods, mais t'as aussi, tu vois, en l'occurrence, Pépé, les Mystica, Bass, etc., ils faisaient des prods plutôt que d'être dirigés vers le son, même si à un moment donné, il y a eu des sonos, des trucs comme ça, mais depuis longtemps, les gars sont déjà sur les productions plus que ce son. Donc, ça reste deux trucs différents.
1: Complètement.
0: Et c'est pas forcément évident pour tout le monde.
1: C'est vrai.
0: Tu vois, t'as des gens, ils kiffent sélecter, ils kiffent, monter un sound system, le faire tourner bien, mais à côté, derrière ça, musicalement, ils sont incapables de créer, etc. Donc, c'est deux choses qui sont à la limite qui peuvent s'additionner, justement, qui sont importantes et qui mettent le son en valeur aussi. Mais bon, c'est pas non plus une
1: obligation.
0: Complètement.
1: Et puis moi, je parle de mon frangin en tant que producteur aujourd'hui, qui produit quand même beaucoup de morceaux. Ça a été beaucoup de travail pour lui. Moi, je reste beaucoup sur la sélection et c'est un gros kiff pour moi de chiner des vinyles, d'essayer de trouver les petits derniers morceaux à jouer, etc. C'est vrai que c'est deux milieux. Maintenant, je pense que pour tout son système, ça fait vraiment plaisir de faire jouer des chanteurs sur ces trucs quand t'as le temps aussi, parce que c'est un temps de fou de produire
0: de
1: la musique.
0: Boulot, mais ça reste aussi après, au final, l'identité du son. C'est-à-dire que tu vas te proposer des choses un peu uniques, qu'il n'y a que toi qui peux jouer, tu vois. Qu'il n'y a que toi qui peux, enfin, genre en mode dub play style, ou c'est une production Jobstepper. T'es quand même fier et quand ça bien sort sûr. Et que t'as d'autres sons qui les jouent, c'est nice aussi.
1: Ouais,
0: tu vois,
1: carrément,
0: c'est,
1: ça fait toujours
0: c'est autre
1: plaisir.
0: Chose, c'est un autre level quoi. Mais en tout cas, je vous souhaite plein de bonheur là-dedans.
1: Merci.
0: Hein,
1: c'est sûr.
2: Ça avance surtout
1: cool.
2: Quoi.
1: Ouais, okay. c'est ça,
0: donc sur l'événement, on peut retrouver donc bien sûr la sono du Jobstepper couplée avec une partie de celle de Descadub.
1: De Descadub, ouais.
0: Donc il y a des stands, bien évidemment la buvette. qu'est-ce qu'on peut retrouver les food trucks aussi, donc on peut manger là-bas.
1: Ouais, exactement. Il y aura deux food trucks. Je crois que c'est Trimatelode qui sera là pour.
0: À savoir que le spot est bien parce que donc du coup la salle, il y a la salle, il y a un parking juste en face en fait, où quand même c'est assez posé.
1: Exactement,
0: de ce côté-là à Scare,
1: ouais.
0: Où voilà, c'est assez nice pour passer la nuit et puis il y a pas de problème quoi. Est-ce qu'on peut avoir une idée sur les horaires et le tarif?
1: Ouais, on va alors la soirée elle est à 5€.
0: OK.
1: Et ça commence de 16h jusqu'à 1h du matin.
0: OK.
1: Voilà, nous y a un dub feed-up de un dub feed-up roots de qui va démarrer à partir de 16h et puis après tranquillement toutes les sessions qui vont se suivre.
0: OK.
1: Et ça va finir vers 1h du matin.
0: Ok.
1: Voilà.
0: Bah du coup c'est accessible déjà, c'est pas cher. Donc voilà, ouais, rendez-vous c'est... à Sker déjà le week-end prochain.
1: Exactement.
0: Donc
1: c'est 5 euros.
0: C'est couvert, ouais, c'est dans une salle qui sonne bien en plus pour le coup. Ouais, c'est que toi j'en ai déjà fait pas mal de soirées sans système là-bas et c'est vrai que dans la salle le son il reste assez bon quoi, tu vois, que comparé à certaines salles où ben la tôle va vibrer, ouais, etc. Où ça va être compliqué. Et du coup moi j'avais une autre question donc d'Escadub parce que moi j'avais à l'époque souvenir de retrouver Mystical là-bas, Mystical Sound System à Sker et du coup je me demandais d'Escadub est-ce que c'était pas une branche un peu de Mystical, ils n'avaient pas racheté leur sono ou c'était pas des gars qui...
1: Alors j'ai pas forcément, c'est dommage que Thomas soit pas là ce soir et peut-être qu'il nous écoute parce qu'il est en livraison sûrement, big up à Thomas d'ailleurs d'Escadub, merci
0: et faut pas hésiter à passer si jamais un jour il veut pour venir se présenter.
1: Oui, bien sûr, bien sûr. Si j'ai bien compris, ils étaient, enfin voilà, ils ont toujours été un petit peu en collab au niveau du sono surtout.
0: Ok.
1: Et là, à l'avoir écouté il y a quelques jours, j'ai l'impression qu'ils, enfin voilà, ils ont construit 4 boîtes, 4 kicks et le projet est de faire leur sono vraiment propre à eux. Mais évidemment qu'il y a eu, ouais, je pense, des coups de main, notamment de Mystica.
0: Mystical. Ouais, Mystical Sound System, qui était donc du côté de Sker et qu'à l'époque, on avait l'habitude de voir là-bas, mais qui sont peut-être moins actifs aussi aujourd'hui. Mais du coup, je me demandais, est-ce que c'était pas, tu vois, s'il n'y avait pas un truc, parce que Descadub, c'est vrai qu'ils sont assez actifs.
1: Mais c'est
0: les
1: fort
0: entend.
1: Possible, il y a une histoire de scoop, j'ai pas envie de dire de bêtises et de parler pour eux, mais c'est fort possible.
0: Ok, ok. C'est bon, bah, en possible, tout cas, si vous écoutez et que vous voulez réagir, il y a le téléphone et un machin, vous pouvez donner vos explications. Il n'y a pas de souci. Et comment dirais-je, bah, d'ailleurs, ouais, s'ils nous écoutent, les Descadub, n'hésitez pas à appeler, hein. vous appelez Fréquence Mutine là, et puis on vous passe en direct pour présenter votre truc, y a pas de souci. Je sais plus où j'allais en venir du coup avec cette histoire des Descadub, mais voilà, donc une belle session à venir du coup du côté de Sker.
1: Ouais, vraiment, ça fait vraiment plaisir. Ça fait vraiment plaisir. On a beaucoup joué avec Descadub, ça s'est toujours super bien passé. On a fait des sessions très particulières, même en free party, enfin si longtemps que ça.
2: Ouais,
1: d'ailleurs, big up à tous les collectifs qui galèrent là en ce moment avec toutes ces lois, ces répressions. Ouais. Bravo à tous ceux qui sortent encore des caissons aujourd'hui.
0: Ah bah, qui sont prêts à perdre des caissons.
1: Ouais, mais putain, mais c'est, ouais, faut y aller. C'est important d'en parler quand même. Mais ouais, on s'est toujours super bien entendu, donc ça fait trop plaisir pour l'invitation. Ça a toujours roulé. On les a invités sur un gros événement l'année dernière en juin. Non, c'était en septembre d'ailleurs.
2: C'est en septembre, ouais.
1: Dans Sandy Lake.
2: Ouais.
1: Et puis ouais, on s'est toujours entendu sur les élections, sur les organisations, et là, ça fait trop plaisir de rejouer avec eux, ouais.
0: C'est cool. Pour des gars quand même assez actifs, je sais qu'ils sonorisaient aussi à Trimartelot il n'y a pas si longtemps.
1: Exactement,
0: que ça,
1: ouais. Exactement.
0: Donc, ouais, c'est des gars qui se bougent. Donc, bon, à l'occasion, ouais, ouais, en tout cas, on fera une petite interview, une petite présentation de cet assaut et de ce son de système d'Escadub, donc de Sker, quoi.
1: Yes.
0: Je vous propose de s'écouter un petit peu de son. Vite fait, on fait une petite pause, on a besoin de respirer, peinard. Et on passe ensuite à la présentation un peu du Jump Stepper, peut-être.
1: Avec plaisir.
0: Et puis ensuite, sélection, quoi.
1: Yes.
0: Ok. Yes, Massive. Ben, on continue tout de suite avec Takana Zion qui nous propose un nouvel album. On débarque ici avec le morceau Few Worlds 2 en featuring avec Warrior King.

Takana Zion, Few Words en featuring Warrior King. Ça, c'est extrait de son dernier album, à savoir qu'il sera en tournée française, enfin européenne, disons, très bientôt. Voilà, on continue avec un deuxième extrait avant de passer à la présentation des Job Stepper et bien sûr une petite sélection. On continue ça. Le morceau s'appelle Yeah Tinsera, Takana Zion Again.

0: Ici avec Takana Zion et le morceau Ye Tin Sera, voilà, extrait de son dernier album, et je rappelle qu'il est en tournée, donc pour tous les gens qui suivent un peu l'artiste, et eh bien voilà, sachez qu'il passe à Paris là dans pas très longtemps, donc n'hésitez pas à aller le soutenir et le supporter. On continue cette fois-ci avec donc bien évidemment toujours en relation avec le Scared Dub Festival, mais est-ce que tu pourrais présenter un petit peu le Dubstepper? Du coup, nous, c'est vrai que ça fait un petit moment qu'on se connaît.
1: C'est vrai, c'est
0: vrai. À l'époque, c'était vraiment les prémices du Dubstepper, un peu, voilà, et du coup, bah, est-ce que tu peux nous parler un peu de comment ça arrive, l'évolution, etc., comment,
1: ouais, carrément,
0: comment ça se passe, quoi?
1: Bah, écoute, nous, ça fait 10 ans là qu'on est un petit peu dedans. Depuis 3 ans, on a enfin créé une association qui s'appelle Dieu Batao, d'ailleurs, basé à Brest, Brest même. Et puis, depuis peu, on essaye de faire des sessions un petit peu originales. On essaye de, notamment avec le groupe de musique Full Son Alchimiste, dont ouais, le chanteur est ici présent. Le but était de faire quelque chose un peu, parce qu'en Bretagne, mine de rien, ben, ça commence à bouger un peu, je trouve, personnellement, en culture son de système. Moi, j'ai connu ça, j'ai connu à Nantes, j'ai connu tout ce milieu-là grâce à Vivi, au Dub à Dub. Et c'est ça qui nous a donné envie de nous lancer un petit peu. Et après, bah, c'était chaud, quoi, de construire sa sono, d'essayer de faire des sessions, d'inviter du monde, etc. Donc là, on essaye de faire quelque chose d'un petit peu différent, et le but était d'élargir le public pour moi. Et du coup, assez récemment, on a commencé à faire des sessions en live avec le groupe de Full Son Alchimiste, et puis c'était un pari un peu risqué, je trouve, quand même.
2: Ouais, complètement.
0: Ouais, grave. Risqué pourquoi, alors, du coup?
2: Ben, faire jouer un backing sur une sono, justement. On était venu parler de ça.
0: Ouais, c'est vrai qu'on en avait parlé, mais du coup, pas avoir la version Dubstepper.
1: Il y a le côté, exactement, déjà, faire jouer un groupe de musique sur une sono artisanale, c'est pas évident au niveau en termes de réglages, etc.
0: Ouais,
1: c'est
0: ouais,
1: vraiment, vraiment pas simple. Parce que c'est pas forcément fait pour, et puis, bah, voilà, il y a forcément quelques règles techniques à prendre en compte. Et au-delà de ça, après, bah, c'était aussi de faire quelque chose d'un petit peu différent, et puis c'était le pari aussi de savoir si ça allait marcher. Est-ce que les gens qui sont là pour la culture son de système aimeraient le concert live, et vice versa? Est-ce que il y a pas longtemps, on a fait la fête de la musique à la Nil Dut. Pour moi, mine de rien, c'était un gros stress, parce que c'est une fête
0: populaire.
1: C'était une fête très populaire.
2: Exactement.
1: Alors, vas-y, expliquez ça à la mairie de la Nil Dut, de savoir qu'est-ce que c'est le son de système, qu'est-ce que c'est la culture dub et reggae au sens large, de ce qu'on fait nous, quoi. C'était pas si simple et puis il y a la sono qui est assez volumineuse
0: et qui peut faire un petit peu peur aussi,
1: et qui fait un petit peu peur, mine de rien,
0: au bar et tout. Je veux dire, on a tous eu le plan où t'arrives avec ton son dans un bar, mec, fait ouais,
1: c'est un peu gros, quoi.
0: Ouais, t'inquiète, on mettra pas
1: exactement, donc c'était, ouais, c'est ce que j'appelle un peu le pari risqué. Et puis ouais, ça a fonctionné, les gens étaient ravis, et puis forcé de constater que ça ouvre les perspectives, ça permet d'avoir plus de, enfin, les gens en ont un peu pour, enfin, il y en a un peu pour
2: plus.
1: Tout le monde, quoi.
2: Ouais, exactement.
0: Tout à fait. C'est surtout que faut aussi, t'as raison de soulever un petit peu le problème, ou en tout cas de l'identifier, c'est que t'as des puristes des sons de système, ils connaissent, ils savent où ils vont, ils savent qu'ils vont manger du gros son, de la grosse basse, du gros kick, et que voilà, ils vont se prendre une petite vibe. Et t'as aussi un public un petit peu plus populaire qui va venir voir un concert, mais qui est pas là pour prendre 10 kilos de son dans la face, tu vois. Du coup, ça va peut-être, tu vois, il faut aussi faire comprendre aux gens, essayer d'adoucir un peu les mœurs, peut-être en présentant un truc comme ça, quoi.
1: Ouais.
0: Non, mais c'est pas forcément évident, hein, tu vois.
2: Mais complètement.
0: Tu vois, quelqu'un qui vient à la fête de la musique avec ses enfants, machin, pour manger une crêpe, une frite, bon, la musique, elle peut être vite un peu trop forte pour ce public, tu vois.
1: Complètement.
0: Donc, il faut savoir aussi jauger, etc.
1: C'est pour ça que je parle de risque, et j'ai été vachement surpris du de l'intérêt général du des gens pour l'événement. Fabuleux, et le retour était fabuleux. Ouais, on a des gens qui sont restés danser, qui ne connaissaient pas forcément le milieu, qui nous ont remerciés à la fin, qui ont aimé, d'autres peut-être
2: toute
1: un petit peu moins.
2: Toutes générations confondues d'ailleurs.
1: Toutes générations confondues, ouais. J'en ai rediscuté avec des gens qui avaient 50, 60 ans le lendemain, des gens qui connaissent pas du tout le milieu, qui disent bah ouais, on a adoré en fait, quoi. Et donc ça, c'était, ouais, c'était vraiment le pari risqué, mais le pari réussi, et j'en suis trop content. Et en tout cas, ça a marché. Ouais, on va essayer de continuer comme ça, et on travaille pour
0: c'est
1: que ça.
0: C'est fonctionne. Important de fédérer aussi, tu vois, justement, que les gens ils se rassemblent. Reggae Music, c'est fait pour ça, en fait.
1: Complètement,
0: hein,
1: complètement.
0: À la base. Hein, donc voilà, en tout cas, c'est un bel effort. Donc du coup, maintenant, on parle un petit peu de Sono, etc. Maintenant, vous mettez un petit peu à la production aussi.
1: Exactement, ouais. Notamment le frangin, surtout le frangin, hein, big up à lui, Alex, qui se met à la production depuis déjà quelques années, qui aujourd'hui commence à faire un gros gap. On a une page sur YouTube, il commence à beaucoup, enfin, produire beaucoup, beaucoup de morceaux, qui a travaillé aussi avec Dub Teacher pendant quelques temps, qui a fait pas mal de cours avec lui, un mec qui fait des cours sur la musicalité, sur les techniques, parce que créer des morceaux dub ou digital ou reggae, c'est pas si simple que ça, notamment sur quand t'as pas d'instrument, tu travailles sur PC, c'est pas si évident, c'est des logiciels qui mettent longtemps à prendre en main, etc. Donc lui, il y est depuis longtemps, moi j'essaye de l'aider un max sur les mélodies, on essaye de sortir des trucs chouettes, et puis là il travaille notamment avec Roulian en chant, peut-être quelques exclus samedi prochain.
2: Bah, sûr, carrément. On a
0: après, c'est top aussi de pouvoir tester aussi. De pouvoir tester un peu les brand new tunes, les nouvelles productions, tu vois, en sound system. C'est là que, tu vois, tu prends pas trop de risques, en fait, parce que le truc, il est pas encore sorti, mais tu vois un peu comment les gens réagissent.
2: Exactement.
0: Tu vois comment ça sonne
2: carrément
0: aussi sur une sono, parce que c'est pas forcément évident. Tu vois, toujours, hein, c'est pas parce que tu vas sortir un son qui va bien sonner sur ta sono, quoi.
1: C'est clair.
0: C'est que tout ça se règle, tu sais sur quelle fréquence tu peux jouer, machin.
1: Exactement.
0: Que une autre sono va jouer ton son, et puis ça va pas sonner parce que, bah, en fait, t'es low, ils sont trop low, quoi, tu vois.
1: Exact. Ouais, au niveau du mix et du mastering, alors. Après, on a la chance que le frangin fasse il est un petit peu du milieu, il est dans le milieu du cirque, mais il est ingé son et lumière, donc il a quand même quelques bases là-dedans, donc ça permet de travailler sur un minimum sur le mix et le mastering, ce qui est vraiment un milieu complètement à part. Et puis on a Julien aussi qui nous accompagne, qui est là, qui fait partie du sound system et qui gère le côté élec un peu de la sono et tout. Mais on est, ouais, ça fait quelque chose d'assez complémentaire. Et puis bah on continue, on avance. Et puis il y a des choses, on se dit bah ouais, il y a pas si longtemps que ça, Roule nous disait bah non, j'ai du mal à jouer sur le dub et tout. Et puis le frangin qui commence à faire des morceaux digital ou des morceaux un peu plus reggae ou new roots, ou et ben tac, ça colle un petit peu plus. Et puis avoir un chant sur ce qu'on peut produire, c'est vraiment le
0: surtout
1: plaisir.
0: Surtout quand on a des MC, des toasters ou des chanteurs sous la main, c'est qu'ils sont potes, tu vois.
1: c'est
0: plus facile.
1: Bah, t'as juste envie de les faire chanter, quoi.
0: Bah ouais, c'est ça. Donc, donc c'est cool. C'est cool, en tout cas, hâte d'entendre ça. Est-ce qu'il y a peut-être une prévision de sortie, quelque chose, déjà peut-être exclusivement, peut-être samedi prochain pour entendre
1: pense qu'il y a des belles exclus qui arrivent, et puis c'est la grosse surprise parce qu'on savait pas, on n'était pas certain de ce qu'on allait faire, et Roulian en tout cas sera là avec nous, ça fait partie de la famille maintenant du Dubstepper, ça fait trop plaisir, et ouais, il y aura forcément quelques morceaux joués, quelques productions, des nouvelles de Plate, et puis ça fait trop plaisir. On va voir justement comment ça donne et comment le public réagit.
0: La question du coup, c'est pas de date de sortie pour l'instant. Vous bossez un peu les projets,
1: morceaux,
0: justement des productions, quoi.
1: Sortie, tu veux dire vinyle ou autre, ou
0: vinyle, ou même sur les plateformes.
1: On a un compte, en tout cas sur YouTube, on envoie toutes. Alors on a Jobstepper, c'est quand même un petit souci de com. C'est pas si évident la communication, mais on a une page YouTube où on envoie tous les morceaux que, en tout cas, mon frère pense pense être envoyables, tu vois, prêts. Donc si il y a une maintenant, j'ai pas été voir, mais je crois qu'il y a 6-8 morceaux sur notre page
0: Jobstepper
1: sur YouTube. On a le projet parce qu'on a été étonné sur un de nos morceaux qu'on va jouer d'ailleurs en exclu samedi prochain, qui s'appelle Stepper 3000, un gros délire qu'on a fait tous les deux sur une semaine de boulot, qui va sûrement être joué samedi prochain, et qui a été acheté par deux collectifs qui l'ont joué d'ailleurs à droite à gauche. Ça, c'était vraiment vraiment chouette. Et puis des gens qui nous ont parlé un peu des morceaux qu'on a joués, mais ouais, il y a très peu de visibilité parce que c'est pas évident non plus d'avoir
0: la communication, c'est encore autre chose. On peut pas être concentré sur tout non plus,
1: exactement. Donc on a une page YouTube, n'hésitez pas à aller voir Jobstepper Sound System sur YouTube. Il y a 6-8 morceaux, il y a des trucs qu'on n'a pas encore sortis dessus, et après on a l'envie de sortir un vinyle sur notre label, et puis ouais, on verra bien si ça se fait trop bien, hein, et en tout cas on va travailler pour, quoi.
0: Ouais, ok. Bon bah c'est cool. Bah écoute, longue vie au Jobstepper. On s'écoute un dernier tune, histoire de que tu puisses t'installer pour passer une petite sélection.
1: Avec
0: histoire
1: plaisir.
0: De clôturer cette émission. En tout cas, big up à tous les massifs, Fabi Funk, Ronnie, big up Papayo, Son Pabu, toujours à l'écoute. Big up Dread Killa et big up tous les gens. Big up Alija aussi, qui sera là samedi. Et big up à tous les gens qui nous écoutent sur la FM. En tout cas, voilà, on était ici en mode promo pour le Scare Dub Festival qui se déroulera donc samedi prochain de 16h à 1h dans la salle de Scare, avec le parking et tout. C'est cool pour se poser en camp, machin, il n'y a pas de souci. Et voilà, un petit promo Jobstepper également, les 5 sons du coin pour promouvoir un peu le sound system et la musique reggae music. On continue avec cette fois-ci The Heptatonix. Ça, c'est un groupe belge, découverte Vibes & Culture cette semaine, parce que pour le coup, il y aura pas que du dub ou du reggae, il y aura aussi du ska, roots, rocksteady du côté de Scare le week-end prochain. Donc ça fait une petite transition aussi sympa. The Heptatonix, c'est un groupe belge, donc du coup découverte Vibes and Culture, qui sort un album The Sun on Your Skin, et on va s'écouter ici le morceau Come Again avant de laisser la place à Victor pour la sélection Jobstepper. On s'écoute ça tout de suite. 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

bien la vibes. Parce que cet artiste, il sera très très bientôt, le 10 octobre, très exactement, du côté du Bagnos à Saint-Onan, accompagné de Crazy Pepe, Dr Noah, Ras Divarius. Et ça sera pour la release party de l'album Brave Kick.

Alpha Pico qui sera donc le 10 octobre du côté du Bag Nose, voilà, pour la release party du Brave Kick par Mystica Dub. Là-bas, voilà, on continue toujours à un mode promo, voilà, pour le Scare Dub Festival, donc voilà, présenté par Deska Dub Sound System, avec où on retrouvera donc Victor et tout son crew pour sonoriser ça avec le Jump Stepper. Big up à vous d'être venu encore une fois ce soir présenter cet événement. Et comment dirais-je, encore une fois, je vous rappelle que bah il y a pas mal d'événements qui tournent, mais il y a un gros événement pour nous le 9 octobre très exactement, avec l'anniversaire Vibes & Culture. Faites comme MC Sanyasi, faites comme Roulian, prenez vos places en prévente, parce que moi je sens que à cette soirée les gens ils vont débarquer à l'entrée, ils vont se faire goumer, parce qu'en fait c'est plein à faire. Ah ouais, on vous a dit, on fait ça pas cher, c'est 8 balles en prévente, 10 balles sur place. Donc si vraiment t'es chaud, Junior Roy, Hi-Fi, c'est pas tous les jours que ça se passe à Brest, et ben c'est là qu'il va falloir être présent et pas ailleurs, quoi. Donc voilà, n'hésitez pas à aller faire vos préventes sur le site, sur l'événement et sur le site Waze Event. On espère vous voir nombreux en tout cas pour cet événement, mais aussi pour le Scare Dub Festival, aussi pour la release party du Brace Kick, et bien sûr à tous les événements de Fréquence Mutine, à savoir qu'il va y en avoir pas mal pour dans ces prochains mois. Donc voilà, encore une fois, big it up à tous les auditeurs. Aujourd'hui c'était une émission spéciale promo d'Esca Dub Sound System avec le Scare Dub Festival, et ça se passe samedi. Ça commence à 16h et ça coûte 5€, voilà, de 16h jusqu'à 1h du matin dans la salle de Scare. Ils savent recevoir là-bas, tout va bien se passer. Il y a un big parking aussi pour se poser en cams, machin, pour venir chiller. Donc n'hésitez pas, le Scare Dub Festival samedi prochain à Scare, bien évidemment. C'est là-dessus qu'on vous quitte, c'est la fin de l'émission. On vous dit à mardi prochain, bien évidemment, avec cette fois-ci comme invité, ce sera Vince Carfaya qui viendra avec nous mardi. Donc voilà, encore plein de bonnes choses à venir dans les prochaines émissions. À mardi prochain, bonne semaine à tous. Big it up.

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2: Bah voilà, ça c'est du jingle, c'est 90F,
3: il en est live.
2: 18 en live, bah ouais, un jingle en live, ça a de la gueule aussi. 18h01, bonsoir, on peut dire bonsoir, hein, mon cher Bob l'archiviste.
3: Oui, malgré ce soleil, une belle journée encore. Mais...
2: ouais, donc tu nous l'avais promis, on vous l'avait promis, samedi dernier, on s'est dit, aujourd'hui c'est une spéciale. Et quel spécial, tu me parlais de soleil.
3: Oui, sublime. L'été de la Saint-Michel, en plus.
2: Et oui, en plus. Donc, spécial sublime. Pour ceux qui connaissent pas encore, vous allez découvrir. Vous allez en avoir plein les oreilles. Vous allez voir, ça va chatouiller joliment dans les oreilles au son du ska, du punk. C'est un mélange, hein, reggae, ah oui. Raga, enfin bref.
3: Vous allez comprendre pourquoi on a choisi ça.
2: Voilà, un petit mot sur Sublime, hein, groupe de Long Beach, Californie, 88, je crois, 88. Qui se forme. Autour de Bradley Noel, qui était déjà dans un groupe de... Je crois qu'il a bâti son premier groupe de reggae, c'était à l'âge de 13 ans.
3: 13 ans, c'est ça. Ouais.
2: Très précoce. Parents zikos aussi, ça aide. Il avait ça dans l'ADN, et puis donc, je crois que c'est à la fac quoi, qu'il rencontre ces deux poteaux supplémentaires de Sublime, et puis là, il monte le groupe. Et c'est parti, bon, la carrière sera assez... fulgurante, assez brève.
3: 92-96.
2: Et puis malheureusement, bah voilà, la drogue, le succès qu'il aura pas vraiment connu. Hein, on va dire c'était plutôt géolocalisé, hein, le succès de Sublime. Du
3: il,
2: côté
3: est,
2: de
3: la... il est mort en mai 96 et l'album est sorti après. Et...
2: mai 96, je crois qu'ils vont en vendre 5 millions d'albums, hein, vendus 6, aux États-Unis. Ouais. Rien qu'aux États-Unis, puisqu'après ça va déferler en Europe également. Donc voilà, l'ami Bradley, il méritait bien ce petit hommage qu'on lui rend.
3: Parce qu'il revient dans le groupe Sublime revient dans l'actualité d'une façon assez extra.
2: Ouais, tu peux nous dire un petit mot ce que tu en as parlé la
3: oui,
2: semaine dernière.
3: Oui, en fait, c'est son fils, le fils de Bradley, qui n'a pas vraiment connu, le fils Jacob, qui avait un an à la mort de son père,
2: ouais.
3: Qui a décidé de rejoindre le groupe des anciens là, de Sublime, et pour former un quatrième album qui n'est pas normalement, qui ne devrait pas être suivi. Mais c'est pour montrer un hommage à son père et à l'esprit
2: bon,
3: de son
2: bah,
3: père.
2: Écoute, c'est parti pour la spéciale Sublime. Trêve de blabla, c'est 90F en direct, 18h03 jusqu'à 19h30. Alors, voilà, la spéciale Sublime, en gros, ça va durer une mi-temps. Et puis ouais, la seconde mi-temps, on repart près, hein. Vers 96, qu'on a entamé il y a trois semaines de ça.
3: Et donc, on va suivre... de façon historique, un peu tous les morceaux de Sublime.
2: Tout à fait. On commence donc premier morceau de Sublime de cette spéciale 40 Hosts to Freedom. C'est parti.

0: Oh que c'est bon! On est en 92, premier album, Sublime, 40 Hosts to Freedom. Pourquoi 40 Hosts to Freedom? Parce que la 40, ben, c'était une bière...
1: Une grande bouteille de bière, ouais.
0: Plutôt forte, et puis le narrateur, en gros, il cherchait dans cette bouteille un peu de soulagement à son mal-être, à un peu ses déceptions. Et donc, ce titre associe clairement la liberté à une dose d'alcool. Voilà.
1: Ouais, c'est ce qui va être récurrent chez Sublime, c'est qu'on aura des morceaux musicalement joyeux et avec des textes très sombres, très... Torturé.
0: Ouais, c'est ça qui est un peu paradoxal et c'est ça qui est génial aussi, quoi. C'est chanter le mal-être de Bradley sur de la musique ensoleillée.
1: On va le suivre justement de plus en plus sombre. Musique sera de plus en plus joyeuse.
0: Dans les psychotropes, puisque le deuxième morceau, toujours de ce premier album, Smoke Two Joints, c'est la deuxième et c'est pour toi qui écoute 90F jusqu'à 19h30. Et oui, spécial Sublime.
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0: Yeah man, en live de Long Beach, Californie, sublime, que c'est bon, Smoke to Joints, un texte, qui transforme en gros toutes les occasions de la journée en prétexte pour fumer du
1: bien
0: cannabis.
1: Sûr, voilà, bah, c'est le texte,
0: hein, j'y peux rien, on cautionne pas, hein, mais pas bien. Mais bon, bref, l'accumulation est plutôt comique et revendiquée, parce que c'était tout Bradley, ça, hein, le sens de l'humour, et puis le second degré. En tout cas, faut pas lui inventer, hein, un discours secret de prévention. Parce qu'on entend un message de prévention au début du morceau.
1: Oui, c'est ça.
0: Si vous tendez l'oreille, on l'avait mis dans le morceau. Bref, voilà, on est toujours donc sur le premier album de Sublime en 92, 40 Hours to Freedom. Et là, donc, j'enchaîne deux titres. Hein. Là, j'enchaîne deux titres pour finir. Donc, 92 avec Sublime de cet album qu'on a choisi. Bad Fish. Hein. Un petit mot sur Bad Fish?
1: Non, vas-y.
0: On va enchaîner direct les deux morceaux. On en parle juste après.
1: Surtout le deuxième morceau.
0: Et surtout le deuxième, il y a de quoi parler. Ouais.
1: Vous allez être étonné.
0: Date Rape. Bref, on n'en dit pas plus. On enchaîne les deux. C'est 90F, c'est spécial Sublime. 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

0: Ouh, ça fait pas danser ça, ce ska, hein, qu'il est bon ce ska. Et pourtant, il raconte un viol. Et en fait, la chute est fondée d'ailleurs sur une autre violence sexuelle qui mériterait qu'on en parle aussi. Parce que
1: oui, en fait, c'est justement ce que je parlais au début, le sublime sur des musiques très festives. Balance.
0: Là, on peut le dire avec ce ska. Et pourtant, ouais, c'est l'histoire d'une femme qui refuse une relation sexuelle. L'homme ignore son refus et la viole, elle porte plainte. Bref, c'est un récit qui finit même, je crois,
1: Le mec
0: sur
1: est
0: le viol de l'agresseur.
1: Il finit mal en prison
0: il s'est violé. Imaginez le texte sur un ska dansant comme ça, c'est plutôt...
1: Et étrangement, ça leur a ouvert les portes d'MTV.
0: MTV n'a pas dit non pas Saran et ça passait.
1: Très étrange.
0: D'ailleurs, le clip, je l'ai jamais vu. Tu l'as vu, toi?
1: Non, c'est vrai que je...
0: Ça serait intéressant.

0: Et là, on va partir en 94 avec Robin the Hood, deuxième album. Oui. Et on écoute Greatest Hits maintenant sur
1: Alors,
0: le son.
1: C'est un best-of en fait.
0: Oui. Pour l'anecdote, c'est pas un best-of, hein, mais c'est le morceau.
1: En fait, le mec, il enchaîne toutes les difficultés quotidiennes, alcool, télévision, la fanfare. Enfin, c'est un best-of de sa journée en fait.
0: D'ailleurs, je fais le lien avec Alien on Farm, qui avait leur album aussi s'appelait Greatest Hits et avait surpris pas mal de monde. Voilà,
1: ah oui, c'est
0: juste une petite parenthèse qu'on aime bien aussi Alien on Farm. Donc là, c'est parti, Sublime Greatest Hits. Il est 18h21. Bah, vous êtes bien, vous êtes comme nous. C'est l'heure de l'apéro, avec modération bien sûr,
1: oui,
0: toujours dans la prévention, 90F.

0: Ah, il est plutôt bon ce morceau, un titre hein, qui promettait les plus grands succès et des paroles qui racontent surtout le quotidien bancal d'un groupe quoi qui essaie de s'en sortir avec un versant brut hein, de Robin the Hood hein, que ce Greatest Hits avec un
1: toujours l'autodérision
0: plutôt original. Ouais.
1: Leur faiblesse toujours avec de l'humour.
0: Tout à fait, c'est douteux. On poursuit So Red, c'est le donc second morceau qu'on a choisi puisque il y a
1: une collaboratrice
0: qui forcément vient du ska, qui oui. s'est orientée après sur autre chose, d'un peu plus pop. En tout cas, Gwen Stefani, elle était là sur Robin the Hood en 94 et sur ce morceau So Red avec le beau Bradley. C'est parti.

0: 2 ans avant l'explosion de No Doubt, et Gwen Stefani était avec Bradley Nowell sur un morceau...
1: C'est pas une chanson d'amour. Hein.
0: Non, ça fait le lien un peu avec notre dernière émission, justement, où on avait rendu hommage à Catherine Ringer, c'était la semaine dernière,
2: oui,
0: et on avait passé My Love Is Bad. Et justement, c'était une dispute chantée entre Iggy Pop quoi, et Catherine Ringer. Et là, donc c'est pareil, c'est en fait une déclaration d'amour qui se heurte à la dispute, à la jalousie, perte de contrôle. Et le duo Bradley-Gwen, bah en gros, c'est à la vitesse du morceau, quoi. Ça donne une impression de jeu, presque de poursuite vocale.
1: Oui, oui, et puis ça évoque même dans le texte un amant abattu. Donc, ça peut aller loin leur dispute. Hein.
0: Ouais, je confirme. Et puis c'est un morceau bref, hein, qui pète bien et qui relie clairement Sublime à la scène ska californienne de No Doubt. Parce que je le disais, eux, ils sont sur la rampe de lancement.
1: Ouais. Et c'était leur premier album de mémoire, je crois.
0: Ouais, 94.
1: Ouais, c'était le premier. Ouais.
0: Ouais. Et donc voilà, belle collaboration. On poursuit l'émission avec un prochain morceau de ce Robin the Hood, oui. Boss DJ. Ça claque bien, Boss DJ. J'espère que vous appréciez. Je l'ai dit, hein, c'est une spéciale Sublime jusqu'à. Allez, on a encore 20 minutes avec Sublime. Et puis on finira l'émission. Avec un retour aux années 96.
1: Oui, mais pas que ça.
0: Pas que. Très bien. Bah écoute, j'attends de voir. Boss DJ, en tout cas, c'est maintenant, c'est Sublime et c'est en 94.

Ah, une petite version acoustique plutôt sympa que ce boss DJ. Un autre versant. Alors maintenant, ben, on passe 2 ans après. Là, c'est vraiment l'explosion. C'est 96 et on commence donc avec ce 3e album sorti après le décès malheureux hein, de Bradley Nowell. On se fait Garden Grove pour entrer dans cet album légendaire.

0: c'est un bon groove détendu. Le truc hein, qui évoque une bande de copains qui se baladent sur la route. Mais bon, mine de rien, les mots sont un peu à distance comme de cette jolie carte postale.
1: Oui, puisque... ça commence par avec la virée avec son chien,
0: ouais,
1: son fameux
0: c'est
1: chien.
0: La fameuse, ouais, en, bah oui, c'est l'évocation, la première évocation hein, dans ces chansons de Lou Dog.
1: Ouais, ouais, sa mascotte, ouais. Le chien, le dalmatien.
0: Le dalmatien qu'on a vu hein, il y a une semaine
1: oui,
0: dans
1: les
0: studios de YouTube. On en a parlé hein, pour ceux qui écoutaient
1: oui,
0: la semaine dernière.
1: Ça nous a donné justement dit,
0: ça a été une révélation. On s'est dit, il faut faire une spéciale sublime, improbable, ouais.
1: Parce que ce chien, il faut le savoir, il le laissait dans les concerts.
0: Ah ouais, il était sur scène, il pionçait dans ce ska dansant et puissant. Et c'est vrai que c'était assez rigolo le rapport que Bradley Nowell avait avec ce chien. Bref, voilà, c'était un départ en virée que ce Garden Grove quoi, avec son chien sur un inventaire de frustration, de drogue et de dépression. Hein. Toujours des textes, on le dit, hein, bien sombres hein, quand
1: toujours,
0: même. Dans Sublime. Bref, on poursuit. Donc là, on est en 96 et de Garden Grove, eh bien, on va passer à Wrong Way. C'est une chanson aussi avec un ska aussi bien tonique, bien
1: oui,
0: énergique,
1: très joyeux, pourtant, très joyeux, ouais, très festif.
0: Ouais, très festif et pourtant ça parle de pédophilie hein, de l'exploitation d'une gamine de 12 ans.
1: Ouais,
0: exploitée par son père hein, pour apporter de l'argent, bref, toute une histoire bien glauque. Qui a évoqué à travers ce ska.
1: C'était un gros carton, un tube.
0: Et c'était tube.
1: Ouais. Ouais, c'est assez hallucinant de voir qu'à la radio, ils pouvaient passer ce genre de morceaux.
0: Tout à fait. Ben, nous, quand on écoutait à l'époque, en 96, avec notre LV2 anglais un peu léger, c'était compliqué de comprendre toutes les subtilités des paroles. Oui. On l'a découvert bien plus tard.
1: Ouais. Parce que Kevin is the kitchen, on n'a pas dépassé ça, nous.
0: Non. Brian is in the kitchen et Brian Lawson 90s F tous les samedis 18h-19h30. On écoute Wrong Way Sublime.

0: April 29, 1992. Ça vous rappelle une date, peut-être, hein. Ça renvoie aux émeutes de 92. Après l'acquittement, hein, des policiers jugés pour le passage à tabac de Rodney King. Eh ouais, 92 déjà. Et, ben, le narrateur dans la chanson se place, hein, au milieu des pillages et des incendies, entre jubilation, colère sociale et hostilité envers la police. Voilà que ce morceau, Wrong Way.
1: Non, April.
0: Pardon. Putain, je m'affiche. Bah, excuse-moi, c'est du direct. Excuse-moi. Oui, oui, Wrong Way. Non, bah, c'est l'histoire d'un.
1: Moi, tu as dit.
0: C'est glauque aussi. J'en ai parlé.
1: C'est trop glauque. C'est trop glauque.
0: Putain, mais c'est pas évident à redire aussi. April 29, 1992. À Miami. Voilà. Donc, c'était, voilà, une chanson, plutôt, sociale, on va dire, ce qui faisait aussi ça, sublime. Et, donc, là, je suis dans mes fiches et je...
1: Et là, tu sentais que là, au moins, le morceau était sérieux. Il y avait un truc sérieux derrière.
0: Alors que,
1: je t'avais épaté, là, avec Santeria, alors, qu'on adorait plus jeune.
0: Ah oui, Santeria, c'est le morceau qui nous a fait vraiment découvrir, sublime.
1: Et on n'avait jamais poussé pour les paroles.
0: Et pareil, je le disais, hein, tout à l'heure.
1: C'est festif, tout
0: c'était
1: ça.
0: C'était compliqué de traduire les paroles. Et en fait, c'est après maintenant et le recul, on se rend compte que c'était plutôt sombre aussi, hein, l'histoire d'un mec abandonné, jaloux, qui menaçait clairement le rival, quoi. Et puis
1: Il va carrément.
0: Et il s'en prenait aussi verbalement, hein, à sa future ex, on va dire.
1: Il rêve de la buter ou de débuter.
0: Voilà, enfin, vengeance c'est... armée. Bref, un tchit, hein, qui fait pas de cette chanson un exposé sur la religion Santeria.
1: Oui.
0: Parce que c'est ça, hein, la Santeria, c'est une religion. Et donc la mélodie, elle est lumineuse. Nous, direct, on a plongé dedans, adoré ce balancement
1: quand
0: reggae.
1: Quand je pense au nombre de barbecues qu'on a dû faire en écoutant cette chanson.
0: On en a fait des barbecues, on en a grillé de la merguez. Tout en ignorant les paroles. En tout cas, le son était très bon. Et ben, ça va forcément vous rappeler des souvenirs. Santeria, c'était vraiment le tube.
1: Le gros tube avec le deuxième.
0: Voilà, c'est ça. On passe un peu plus tard, on n'en parle pas, mais voilà, il y avait deux gros tubes sur cet album. Santeria en est le premier, c'est parti.
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Bah oui, ça arrive. Je le disais, c'est du direct, 18h47. Non, je me suis trompé, juste de touche, on va dire. Donc là, je vous mets vraiment Santeria maintenant. Désolé, Bob l'archiviste. Tu le sais, ça arrive parfois. Il y a des boulettes dans cette émission, ça arrive. Voilà. Allez, on retourne sur le soleil de Santeria. Ouais. Amen.

0: Eh oui, Santeria, quel morceau, hein. Vraiment magistral.
1: Vous y penserez maintenant au prochain barbecue.
0: Voilà, et le deuxième tube de cet album, sorti en 96, le dernier, le troisième. Non, je vois Bob l'archiviste, ouais, tu
1: non,
0: me fais
1: non,
0: un
1: non,
0: signe.
1: Pas si vite, pas si vite.
0: Ah, je voulais mettre What I Got,
1: allez,
0: mais... Non, t'as raison, j'avais oublié, Doin' Time. Ah
1: oui.
0: Doin' Time, hein, avec toujours pareil, une histoire d'amour un peu sale, un peu sombre, avec une histoire d'amour, ouais, que le chanteur vit comme une peine de prison, hein. Il aime en gros une nana qui décrit comme infidèle, assez maltraitante, et puis ben cette frustration va devenir haineuse. Il va avoir même avoir envie hein, de meurtre.
1: Il a souvent ce genre d'envie de meurtre.
0: Ouais, ça va loin quand même dans les chansons. C'est vrai qu'on a du mal à. Nous, c'est vrai que c'est génial parce que on se rend compte aujourd'hui, ouais, en 2026, 30 ans après,
1: qu'il
0: chantait vraiment des trucs ultra glauques, ultra sombres. Et nous, on adorait.
1: Et cette chanson a été reprise par Lana Del Rey.
0: Lana Del Rey. Bon, ça, c'est une autre histoire, mais intéressant comme anecdote. Toujours pertinent.
1: Surtout
0: que ce
1: qu'on voit
0: Bob
1: le thème de la chanson, c'est oui, elle a dû le faire à sa façon. En fait,
0: elle doit avoir un côté dark aussi, Lana.
1: Oh, elle est très dark,
0: ouais. Ouais. Écoute, on écoute ça, Doin' Time, avant de lancer. Bah, écoute, j'enchaînerai hein, avec What I Got. Je le disais, c'est vraiment le tube de l'album. Ça va forcément vous rafraîchir les oreilles. C'est parti pour Doin' Time. Avant ça.

0: Allez, je le disais maintenant, on balance What I Got, peut-être le morceau, qui contient le plus de tendresse et de résilience de Sublime. Oui. Qu'est-ce que t'en penses ?
1: Ah oui, c'est un morceau positif, mais pas le bonheur.
0: C'est pas le bonheur.
1: C'est qu'il faut s'accrocher à l'amour quand le reste va de travers.
0: C'est ça, j'adore. Ça, on adore dans 90F. Je le sais, je le cherche. What I Got, il est où ? Il se cache où ? Je le trouve pas. C'est du direct ? Je le vois pas, ton morceau.
1: Oui, c'est vrai, c'est ma faute.
0: Ah, il n'est pas sur la playlist.
1: Si. Pardon, excusez-moi.
0: C'est du direct. Bob est en train de manipuler la machine. Où l'as-tu caché, What I Got ? Parce que c'est comme le tube de l'album. Ce serait dommage qu'on puisse pas le diffuser. C'est bon, c'est parti.

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1: What I got, que c'est bon. Que et c'est oui, bon, c'était en 96, et là on avait envie de repasser en 94, volontairement, avec un morceau acoustique plutôt sombre, hein, où
2: oui,
1: le texte...
2: Oui, on repart en arrière pour...
1: Où ça décrit clairement la dépendance à l'héroïne,
2: c'est ça,
1: de Bradley Noël.
2: Parce qu'en 96, tous les morceaux, il était mort là, quand vous avez entendu tous ces morceaux-là.
1: Ouais. Hélas, et là en fait le masque festif tombe. Voix et la guitare laissent très peu de distance en fait entre le mec qui écoute et le mec qui chante, quoi, tout simplement.
2: Ça rigole plus là.
1: Là, ça rigole plus. Bradley chante clairement la dépendance et la peur de pas s'en sortir. Et quelques mois avant la sortie de l'album, c'est vrai que prend une tonalité plutôt douloureuse, quoi.
2: Et après, on enchaîne avec un. Enfin, on vous en parle, mais le pont de deux générations.
1: Oui. Quel morceau, Bob l'archiviste?
2: C'est
1: une surprise. J'aime bien les surprises, c'est bien. Allez, Pool Shark maintenant, donc retour en 94 avec une version acoustique. C'est parti.

0: Yeah, que c'est court, mais que c'est bon, ça arrive. Et là,
1: nous passons entre les deux. Nous sommes dans le passé et le futur en même temps. C'est-à-dire que, et le présent plutôt, le présent.
0: Ouais.
1: Puisque là, ce morceau-là, c'est tiré d'une. En fait, c'est un mec qui fait du son de système un peu. Enfin, c'est Steve Figure, en fait, qui trouve une démo de Bradley, qui commence à mixer. Parce que c'est un truc qui était inabouti. Et tout d'un coup, il y a Jacob qui va participer à ce morceau. Donc on va voir pour la première fois Bradley et son fils Jacob sur ce morceau.
2: Mais ce qui m'inquiète, Bob l'archiviste, c'est qu'il n'apparaît pas sur la playlist
1: de ton morceau.
2: Bah écoute, je te demande confirmation, c'est du direct une fois de plus. Je le vois pas. Feel like that.
1: Ah bah, écoute, monsieur, et changez vos lunettes.
2: Ah mais oui. Ah oui, ça m'a induit en erreur le début. Enfin bref, ça c'est nos affaires. En tout cas, notre affaire, c'est de vous faire écouter Sublime encore
1: direct,
2: 15 minutes. Bah c'est du direct.
1: Ouais, c'est ça.
2: C'est ça qui est bon aussi. Donc Sublime, Feel Like That avec un morceau quoi qui réunit la voix d'archives de Bradley, celle de Jacob. Le disait Bob, c'est parti.

0: Ils n'ont pas pu chanter ensemble de leur vivant, mais en tout cas, voilà, ce morceau a permis de les réunir et voilà, leurs voix se sont mélangées.
1: Ah, ils n'ont pas poussé le vice se mettre à des bruits de bébé quand, parce qu'il avait qu'un an quand il est, son père est mort.
0: Oui, il avait un an quand Bradley Noël est mort. Donc c'était un morceau de un single hein, de 2024. Et maintenant, donc là, on va en 2026.
1: Fin juin, début juillet de cette année, sort le quatrième album de Sublime.
0: C'est ça.
1: Avec les musiciens originaux.
0: Et Jacob, donc le fils de Bradley Noël. Avec un single donc on va écouter maintenant qui s'appelle Ensenada.
1: Et ça reste dans l'esprit encore de Sublime, c'est-à-dire que une musique festive avec des paroles.
0: En gros, Ensenada, ça ressemble à une destination de vacances idyllique, soleil, palmier. Mais si t'écoutes le texte, en fait, ça reste sublime puisque l'endroit, c'est un peu l'endroit où tu rêves quoi de fuir tes problèmes de couple. Voilà, si tu as la chance ou la malchance d'être en couple.
1: En te tapant des buts.
0: C'est parti. Donc, Ensenada, morceau donc de 2026 avec Jacob, donc le fils de Bradley Noël, parce qu'on est en train de boucler la boucle Sublime. Oui. Peut-être un dernier morceau dernier morceau. Et après, on rendra hommage à quelqu'un qui est disparu il y a quelques jours, qu'on aimait beaucoup aussi. Bref, on en parle juste après. Ensenada, c'est parti, c'est au Mexique.
1: C'est l'hommage d'hommage.
0: Oui, on aime les hommages. Hein. L'hommage des hommages. En tout cas, Ensenada, on y va, c'est au Mexique, je le disais. C'est parti, Sublime. Et donc, en 2026, sans Bradley, mais avec Jacob.

0: Eh oui, quand Jacob s'adresse à l'absent, son père, Bradley, bien sûr, il retrouve sa présence dans les lieux, dans ses rêves, et la gratitude qui se mêle au manque et au sentiment que son père aurait dû pouvoir vivre cette réussite, parce qu'il la vivra pas. Je le disais en début d'émission, Bradley Nowell, il est mort le 25 mai 96. Et cet album de 96, donc magnifique, qui paraîtra le 30 juillet, environ 2 mois après son décès. Et donc, l'album de Jacob,
1: Until the Sun Explodes,
0: Until the Sun Explodes, ouais, paru le 12 juin 2026.

0: le fils a hérité du talent de son père.
1: Parce que tout à fait, hein, vraiment.
0: Regardez les clips, c'est impressionnant comme il est cool.
1: Franchement. Comme je dirais, les chiens ne font pas des chats, mon cher Bob l'archiviste.
0: C'est vrai.
1: Voilà, donc il est 19h16, vous voyez, cette spéciale sublime se referme, j'espère que ça vous a plu. Je le disais, maintenant on va rendre hommage à quelqu'un qui est parti cette semaine, ouais, c'était il y a 6 jours. On est bien le 26, hein, tu me confirmes ?
0: Oui, c'est le 26, ouais, c'est ça. Foire Saint-Michel.
1: Bah oui, le 26, Foire Saint-Michel, et c'était il y a 6 jours que Chad Gilbert des New Found Glory est parti, hein, malheureusement, après plusieurs années, hein, il en a bien chié avec son cancer.
0: Hein,
1: rest in peace, Chad. Malgré la maladie, voilà, plusieurs opérations, il avait un peu remonté la pente, mais bref.
0: Il a même joué en juin dernier, je crois, en fait. Il avait réussi à encore jouer avec le groupe en juin dernier, mais...
1: Voilà, ouais. Malheureusement, la maladie, cette putain de maladie, ouais, a été plus forte. Donc là, maintenant, on va écouter, pour lui rendre hommage, Hit or Miss.
0: Alors, beaucoup le connaissent sur l'album qui a explosé, qui les a fait connaître, mais il faut savoir que ce morceau était déjà sorti sur le... Enfin, quand il ne s'appelait pas New Found Glory, mais eux, New Found Glory, en fait,
1: d'accord,
0: en 99.
1: Ouais,
0: donc,
1: on reste
0: en Latizef, en fait. On est dans les 90, en fait.
1: On est dans les années 90, et Chad, il mérite son hommage aussi. Il est parti bien trop jeune, 45 ans. Donc, Chad, c'est pour toi. On se fait Hit or Miss, A New Found Glory. Et puis après, peut-être un morceau un peu...
0: peut-être qu'on va revenir à une vieille rubrique qui va refaire son retour.
1: Une vieille rubrique et de vieilles connaissances, un groupe qu'on adore. Bref, maintenant, c'est pour Chad, A New Found Glory, Hit or Miss.
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0: Plutôt sympa comme morceau, c'était en 99 et on le disait avant ça, c'était A New Found Glory, avant oui. New Found Glory.
1: Toute ils l'ont la ressorti de... sur l'album suivant, dans New Found Glory, mais franchement, il était super efficace.
0: Mister Miss, et c'était donc en 99, une première version, hein, parce qu'après il y aura une seconde enregistrée pour l'album New Found Glory de 2000. Et puis cette seconde version publiée ensuite en single et qui deviendra la plus connue. Hein. Voilà. Le texte, en gros, c'est l'attente hein, d'un ado, d'un fameux coup de téléphone qui ne vient pas, une histoire d'amour, blablabla. Bref.
1: Un truc des années 90, quoi.
0: Voilà, ça sonne bien, 90, et c'était notre petit hommage à Chad Gilbert. Maintenant, on passe... tiens, une rubrique qu'on faisait il y a quelques années.
1: Oui, ça faisait longtemps, et puis j'en ai parlé.
0: À l'époque, je crois que je l'appelais Back to Past, mais maintenant, on va mettre The Past is Back.
1: The Past is Back. Ça revient dans ta face.
0: Voilà, bah parle-nous-en.
1: Écoute, c'est un album qui est sorti récemment et quand je l'ai écouté, je me suis dit, mais de quand il date cet album ? Il est nouveau, mais c'est pas possible.
0: On est dans les années 90. Ça sonnait pas 2026. Quoi.
1: Pas du tout. Tu le mets sur ta platine, t'as l'impression, tu peux pas définir. C'est des années 90. Non. Ça vient de juste de sortir, c'est tout chaud.
0: D'accord. Et le groupe ?
1: Ah ben, c'est des amis à nous.
0: Des amis à nous ?
1: Enfin...
0: On aurait voulu. Amis.
1: Ouais. En tout cas, c'est le son d'ITZF, en tout cas. Ouais. Ah. Et c'est les Dinosaures Juniors qui reviennent.
0: Ouh. Ouais. Dinosaures Juniors.
1: Et oui, Jim Massey, Lou Barlow et Murph, et ben, ils reviennent encore.
0: Ils reviennent. Ils ont les cheveux album. Un peu grisonnants, mais...
1: Ah ben écoute... Mais en tout cas... Tu écoutes l'album, tu regardes pas les clips, tu écoutes pas... Voilà, tu regardes pas les photos. Mais là... Quand tu écoutes, c'est tout Dinosaures Junior. Et il a retrouvé, il a racheté un ampli des années 70, un Mesa Boogie Mark, pour avoir c'est proche de l'ampli qu'il avait dans les années 90. Donc en fait, pour renouveler un son complètement. Et là, quand vous allez écouter l'album, écoute, c'est validé par Bob l'archiviste.
0: Jim Massis, un mec comme nous, quoi, qui est pas sorti des 90s. Alors on écoute ce morceau qui se nomme Several Got Away.
1: Oh, oui.
0: C'est ça, hein, avec l'accent. Fait.

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1: Eh oui, bien malin savoir quelle année c'était ça. Eh ben, c'était maintenant, 2026.
2: James 6, ouais.
1: Et une petite anecdote marrante, parce que ben, James 6, maintenant, il a beau être... le son reste 90, mais il est encore... Il est en 2026. Et lui, il a l'habitude de mettre des paroles, faut pas chercher pourquoi. On n'a pas besoin d'être, de connaître l'anglais comme pour Sublime, pour savoir...
2: C'est du yaourt, quoi.
1: Non, oui, il y a un peu de yaourt. Et puis, ouais. En fait, les paroles, il les met comme ça. Il n'y a aucun sens. Et ça l'énerve parce qu'en fait, il y a Spotify qui met les paroles. Et ça l'énerve parce que Spotify met les paroles sous ses textes. Et ça l'énerve parce qu'en fait, les gens ne doivent pas savoir qu'est-ce qu'il raconte, en fait.
2: C'est un hypersensible, James 6.
1: Et oui, bah, la technologie 2026.
2: En tout cas, elle était plutôt sympa comme émission.
1: Ensoleillée.
2: Voilà, ensoleillée. J'espère que ceux qui ne connaissaient pas ou ne connaissaient pas trop Sublime ont apprécié cette playlist.
1: Et on a vu que sous le soleil, il y avait des trucs un peu plus sombres, en fait, dans l'ombre.
2: Ouais, tout à fait. En fait, sous le soleil, il y a souvent de l'ombre. On ne le dit pas assez. 19h28, eh ben, on va se quitter. On est bon. Le timing est bon. On se retrouve la semaine prochaine.
1: Absolument.
2: On n'a pas encore choisi exactement vers quoi on va. Mais en tout cas, on y va.
1: Il y aura bien quelqu'un qui va mourir.
2: Oui. Il y aura des hommages. Forcément, on ne le souhaite pas. Mais forcément, il y a des hommages. Mais en tout cas, en spécial ou une année peut-être.
1: Une année
2: spécifique. On verra. On va y réfléchir. Cogiter. Tout à fait. On se quitte avec notre jingle. Notre nouveau jingle. Parce que, on a changé. Hein. Il a été sympa. Big up à Peter qui nous écoute peut-être. C'est lui qui avait fait le premier jingle de l'émission.
1: Et qui nous a fait découvrir Sublime aussi.
2: Et qui nous a fait découvrir Sublime, tout à fait. En 96, je le revois encore, l'album entre ses mains. Donc, big up Peter. En tout cas, nous, on a fait un nouveau jingle et on va se le faire maintenant en live, en direct. Born Sleepy Underworld, c'est un clin d'œil aussi. Trainspotting, c'est un autre clin d'œil. Bref, c'est notre culture. C'est la vôtre aussi, peut-être. 19h29, j'en dis pas plus. Ciao Bob l'archiviste, à la semaine prochaine.
1: Ciao mon Yoshi.
2: Ouais, fais pas trop le con cette semaine.
1: Toi non plus. Reste vivant.
2: Ouais, je vais essayer. Peut-être
1: le prochain hommage, ça sera bien.
2: Peut-être. Ça peut être cool aussi. Allez, c'est parti.
1: Sacré playlist en tout cas.
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Vous êtes à l'écoute de la chanson française sur la cassette numéro 636 face A, enregistrée le 6 novembre 93 par Marcel. Il propose la valse du troisième âge par Jean-Désiré Bailly, son orchestre, ses chanteurs.

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